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1: Dans le Fuego News, Ali Choury va nous faire voyager direction Mexico, ou en tout cas non loin de Mexico, où elle a découvert, en tout cas, ce qu'elle considère comme le parc le plus beau du monde. Ça me donne envie d'y aller, surtout quand on écoute tout ce qu'elle nous raconte. Franchement, ouvrez grand les oreilles, vous allez kiffer.
2: C'est probablement le parc le plus beau et coloré que j'ai vu de ma vie. Bienvenue au parc Quetzalcoatl à Naucalpan de Juárez, tout près de Mexico City, imaginé par l'architecte mexicain Javier Senosian. Quand on entre dans ce parc, on a un peu la sensation d'être dans un rêve. On retrouve un peu partout des figures de serpents qui font référence à Quetzalcoatl, une divinité mi-reptile, mi-oiseau de la mythologie aztèque. À chaque coin du parc, on peut admirer des sculptures aux formes organiques recouvertes de plein de petites mosaïques colorées, mais l'endroit le plus impressionnant se cache derrière cette entrée. Au bout de ce tunnel de mosaïques, on découvre une énorme serre avec un toit tout en verre coloré qui nous donne l'impression d'être transporté dans un univers féerique. Ce parc, c'est une des œuvres les plus importantes de Senosian. Déjà par sa taille, parce que le parc fait plus de 20 hectares, mais aussi parce que c'est l'œuvre qui résume le mieux sa vision du monde.
1: Je sais pas vous, mais ça me donne envie d'y aller. J'adore ce genre d'infos.

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1: Frigo Comedy Club, Sophie Loustalo, elle a toujours des questions qu'elle se pose et puis des souvenirs qui reviennent. Là, elle nous parle d'un souvenir d'enfance, plutôt d'adolescence, quand on est au collège et qu'on a un prof qui est absent. Et franchement, on a envie de sortir les cotillons et de faire la fête. Hein. Mais j'avoue que quand on grandit, les choses sont un peu différentes. Écoutez.
2: Tu te souviens quand on était ado, on arrivait à l'école et là, on nous disait le prof de maths est absent.
3: Oh, incroyable.
2: Quelle sensation. C'est à 15h au lieu de 17h. C'était génial, quoi. Adulte, on retrouve jamais cette sensation. Le seul moment où j'ai un peu ressenti la même chose, c'est quand l'autre je devais prendre un verre avec un pote et qui m'a annulé.
1: Ah bah oui, les souvenirs comme ça d'enfance, c'est la nostalgie, je vous cache pas. En tout cas, sur Radio Fuego, nous on vous fait vivre dans le présent. Radio Fuego, c'est votre radio, la seule et la première radio latino dance urbaine de France. Merci d'être là chaque matin et chaque jour plus nombreux avec nous.
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3: Dans le What the Fuego, j'ai une info pour vous. Sur l'île de Tashirojima, les chats sont rois. Ça se passe au Japon. À l'origine, en fait, ils étaient importés pour chasser les souris qui menaçaient l'industrie de la soie. Et ils se sont multipliés, nos amis les chatons. Aujourd'hui, il y a beaucoup plus de chats que d'humains sur l'île. Les chiens, eux, ils y sont strictement interdits. Il existe même un petit sanctuaire dédié aux félins au milieu de l'île. Moi, j'ai envie d'aller là-bas. Hein. Les chats sont rois, ils font ce qu'ils veulent. Comment dire, on adore, c'est totalement What the Fuego.
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1: Alors si comme moi vous ne voulez pas avoir un animal de compagnie, hein, malgré que ma fille me demande constamment d'avoir un chien, un chat ou même encore un ours, eh bien direction Montpellier, puisqu'à Montpellier il y a un bar à chat qui a ouvert et c'est juste un endroit trop cosy. C'est Fanny C sur Instagram qui nous fait cette petite visite guidée et je vous dis, c'est la solution, pas de chat à la maison mais pas loin de chez vous. J'adore ce genre de concept, écoutez.
2: Je vous fais découvrir l'adresse la plus mignonne que j'ai testée récemment. Il s'agit de la Maison des Chats en plein cœur de Montpellier. Honnêtement, c'est l'endroit rêvé. Tu peux venir bruncher, prendre un goûter ou juste boire un café tout en étant entouré de chats. D'ailleurs, j'ai beaucoup aimé la déco, c'était très cosy. En plus, le brunch était super bon. Les boissons aussi, on s'est vraiment régalé. Je vous avoue que j'ai failli repartir avec ce petit chat. Il s'appelle Smoothie, il était vraiment trop mignon. Évidemment, c'est un lieu qui respecte totalement le bien-être des chats.
1: J'adore ce concept. En plus, il paraît que la ronron thérapie, écoutez, les chats ronronner, c'est bon pour la santé.
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1: Fuego Comedy Club, j'ai trouvé une annonce de TGV qui, croyez-moi, vous change la vie. Vous tombez sur une annonce comme celle-ci, mais votre voyage, vous le voyez d'un œil mais totalement différent. Il peut arriver n'importe quoi, croyez-moi, avec un chef de cabine comme ça. Alors là, je vais vous dire qu'on est prêt pour partir au bout du monde, écoutez.
2: Vous êtes bien dans le TGV Nuit 5316 à destination de Marseille-Saint-Charles, pas à destination de Pétaouchnok, dit Visa, même si ça aurait été sympa. Notre train va partir d'ici quelques instants. Attention à la fermeture automatique des portes. Elles se ferment toutes seules. Inutile d'essayer de les retenir. Ce ne sont pas vos ex. Elles ne reviendront pas. Côté téléphone, pour préserver le calme de la voiture, privilégiez les plateformes. Promis, personne ici n'a besoin de savoir ce que pense Tata Michel de son nouveau chat. N'hésitez pas à venir nous voir. On est sympa. Enfin, la plupart du temps.
1: Enfin, la plupart du temps. Mais moi, j'adore. J'ai envie de rencontrer cette personne et de monter dans son TGV. Croyez-moi, c'est génial. Il ne manquerait plus qu'elle balance Radio Fuego au sein du train. J'ai envie de vous dire que alors ça, ce sera le plus beau voyage de toute votre vie.
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0: de Fuego, des infos totalement insolites. À Yoro, au Honduras, il y a un phénomène météo qui s'appelle l'Uvia de Peces. Elle se produit quasiment chaque année depuis plus d'un siècle, puisqu'après un énorme orage, les habitants y retrouvent des centaines de poissons vivants qui frétillent sur le sol. Alors les scientifiques pensent que les poissons sont aspirés par les trombes marines ou qu'ils sortent de rivières souterraines à cause des inondations. En tout cas, c'est ce qu'ils appellent la pluie de poissons. Alors autant vous dire que c'est le phénomène qui cartonne sur les réseaux sociaux, parce que dès que ça arrive, tout le monde y va de sa petite story, et c'est assez impressionnant. Allez voir, je vais vous poster une vidéo, tiens, sur notre compte Instagram Radio Fuego Off.
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1: C'est le moment de retrouver Anissa, Anissa de Brooklynfield, qui nous dévoile ses conseils et ses astuces pour être bien chaque jour au quotidien. Et là, elle nous parle du faux healthy. Des fois, on pense manger des choses qui nous font du bien et finalement, on se retrouve ballonné avec le ventre gonflé. Eh bien, Anissa, elle a la solution pour vous. Écoutez.
2: Hello Radio Fuego, j'espère que vous allez bien. En tout cas, comme d'habitude, moi, je suis ravie de vous retrouver. Et aujourd'hui, je vais vous parler du faux healthy qui vous fait gonfler. Et oui, parce que certaines fois, on pense tout bien faire, mais on se retrouve quand même avec le ventre gonflé, l'énergie qui chute et un corps qui ne bouge pas tellement en termes de perte de poids. Alors aujourd'hui, j'ai envie de vous expliquer pourquoi. Peut-être que vous confondez healthy et adapté à vous. Et oui, si vous mangez trop de fruits, vous risquez de faire des pics de glycémie, trop de crudité et c'est la digestion qui sature. Et enfin, quand vous mangez trop de light, vous venez flinguer vos hormones. Et ça, c'est des choses qu'on oublie bien souvent et on mange littéralement le problème. Et ce qui fait qu'à la fin, on se retrouve avec une façon de faire qui ne correspond pas du tout à notre métabolisme. Alors cet été, on arrête de copier, on arrête de se comparer et on commence à s'écouter.
1: Merci Anissa, c'est le moment d'aller vous abonner à son compte Instagram Brooklyn Fit for Life. Vous retrouverez toutes les informations nécessaires pour votre bien-être.
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1: Et dans le Fuego Comedy Club, c'est Mickaël Montadir qui s'invite pour nous parler de la fraude en métro. Franchement, levez la main ceux qui n'ont jamais fraudé dans les transports en commun. Et on se sent pas bien, mais vous allez voir que vous n'êtes pas les seuls, écoutez.
2: Il y a quelques mois, je prends le métro et moi, il faut savoir, je déteste frauder. Je déteste frauder parce qu'au final, quand tu fraudes, ton trajet, tu l'apprécies même pas. Bah ouais, t'es en stress sur le qui-vive. Alors, regardez à droite, à gauche, y'a pas les contrôleurs. Ici, t'as la machine de te faire contrôler, t'es obligé de faire le gogol. Je déteste faire le gogol. Je déteste faire le gogol parce que le contrôleur te demande ton ticket de transport, mais toi, tu sais très bien que t'as pas tiqué. Hein. Mais tu cherches. Je suis dans le métro, 2-3 stations plus tard, y'a les contrôleurs qui arrivent dans la rame, ils contrôlent tout le monde. Y'en a un qui vient me voir, il me dit monsieur, titre de transport. Voilà. Moi, je sais que mon navigo, il est dans la poche droite. Voilà. Mais je fais exprès de chercher. Je cherche, juste pour l'exciter un petit peu. Et ça fonctionne parce que 30 secondes, il appelle tous ses copains. Ce copain, il fait « Les gars !» Et ils arrivent tous vers moi. Et je continue à chercher, juste pour les exciter eux aussi. Voilà. Il n'y a pas de jaloux. Voilà. Et au bout d'une minute, je sors mon navigo. Voilà, je sens une pointe de déception dans leur regard. Il prend mon navigo, il vérifie. Et là, il me dit « Monsieur, ça fera une amende de 60 euros. » Donc, je suis un peu stupéfait.

0: savais pas qu'on mettait des amendes parce que tu mettais une minute à sortir ton Navigo. Du coup, je dis, mais monsieur, je comprends pas, mon Navigo, il est valide. Il me dit, oui, votre Navigo est valide, mais votre pied est sur le siège, et ça, c'est 60 euros.
1: Eh ouais, on peut pas gagner à tous les coups. Heureusement, sur Radio Fuego, que vous écoutiez la musique fort ou pas, ça sera toujours, toujours le même tarif. On est là pour vous faire du bien, que vous soyez son latino, dance et urbain, il y en a pour tous les goûts.
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0: Si vous trouvez que les élus de votre ville ne font rien, bah allez faire un tour à Talkeetna. C'est en Alaska, puisque pendant 20 ans, le maire, il s'appelait Stubbs. Et sa particularité, eh bien, il avait quatre pattes, des moustaches et une queue. Stubbs était un chat élu par les citoyens qui en avaient marre, en fait, des politiciens humains. Son seul job, en fait, il consistait à boire de l'eau dans un verre à margarita, tranquille, chaque après-midi au resto du coin. Bon, bilan de son mandat, un tourisme en hausse et zéro scandale financier. Pas bête le chat. Mais oui, tourisme en hausse parce que tout le monde avait envie de venir caresser le chat et le voir comme ça de ses propres yeux. Ça, c'est totalement un What the Fuego.
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1: C'est le moment de retrouver Anissa, Anissa de Brooklyn Fit, qui nous distille ses conseils pour se sentir bien, se sentir mieux. On parle de perte de gras encore aujourd'hui et de digestion. Vous allez voir qu'il y a des choses qui vont ensemble. Prenez des notes et montez le son.
2: Hello Radio Fuego, j'espère que vous allez bien. En tout cas, moi, j'ai la pêche et aujourd'hui, on continue sur la série perte de gras. Et je vous parle d'un petit détail digestif qui n'en est pas vraiment un. Dites-moi, si vous mangez bien, mais que vous sentez lourde, gonflé, la perte de gras ne décolle pas, bah je vous partage un truc que je vois énormément en coaching. Le problème peut venir de la digestion des graisses. Et oui, si vous digérez mal les lipides, votre corps les utilise mal et ça peut favoriser le stockage et aussi l'inconfort digestif. Conseil number one, vous allez éviter de manger trop vite parce que la digestion commence dans la bouche. Vous avez des enzymes digestives qui doivent faire leur petit travail. Conseil numéro 2, vous allez m'ajouter de l'amertume dans votre assiette avec de la roquette, du citron ou encore du radis noir pour stimuler la digestion naturellement. Et enfin, conseil number 3, ne mélangez pas trop de graisses différentes dans un même repas. Ça peut vraiment, vraiment alourdir votre digestion et ça, ça va pas du tout aider à brûler les graisses. Un corps qui digère bien, c'est un corps qui brûle mieux. Retrouvez-moi sur les réseaux sociaux Brooklyn Fit for Life et on se retrouve très vite sur Radio Fuego.
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1: Et dans le Fuego Comedy Club, Jonathan O'Donnell a eu une petite embrouille avec sa chérie Anne. Vous allez vite comprendre, parce que alors moi, je suis célibataire, au moins comme ça, je suis tranquille. Mais c'est avec le reste de ma famille que ça m'arrive ça. Des fois, j'envoie des trucs à mon frère et je lui dis mais c'est hilarant. Il me répond juste avec un pouce. Je sais qu'on a tous vécu ces moments-là. Et écoutez, non, vous n'êtes pas seul.
2: Hier, avec ma femme, on s'est embrouillé parce que elle a voulu me montrer une vidéo qu'elle trouvait très drôle, genre fou rire. Et j'ai pas rigolé. Elle était là, toute contente de me montrer un truc qui l'a fait rire. Et moi, stoïque. Et ça, c'est une grave erreur. C'est le genre d'erreur qui peut mener ton oreiller de la chambre au salon. Et en rigolant pas, je suis pas juste relou. Je remets en question son humour. C'est ça qui l'énerve, hein. Et du coup, elle est obligée de me sortir des trucs genre « Ouais, mais là, tu rigoles pas, alors que des fois, tu rigoles des trucs de merde. En plus, hier, t'as pas descendu les poubelles. » Ça, ça a rien à voir, mais elle a toujours en stock des petits trucs pour alimenter l'embrouille, hein, tu connais. Il va vraiment falloir que je commence à bosser un petit rire fake, là, pour les prochaines vidéos, parce que sinon, c'est sûr que la prochaine fois, elle va commencer à chier sur mon spectacle. Genre, ah ouais, ça, tu trouves pas ça marrant? Alors que dans ton spectacle, pourtant, waouh, je veux même pas y penser.
1: Ah, mais je vous garantis qu'un rire manqué, ça peut remettre en question toute votre vie. Alors, la prochaine fois qu'on vous envoie une vidéo, faites au moins semblant de trouver ça drôle. Merci. On est fans sur Radio Fuego de ce genre d'humour. Jonathan O'Donnell, allez vous abonner à ses réseaux sociaux.
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Égypte. Alors, je vous apprends quelque chose totalement what the fuego, puisque les pyramides les plus massives ne sont pas en Égypte. On pense souvent à Gizeh, mais la plus grande pyramide du monde en termes de volume, c'est la grande pyramide de Cholula au Mexique. Elle est tellement énorme qu'elle ressemble à une colline naturelle. Et d'ailleurs, les Espagnols, ils ont construit une église juste au sommet, sans réaliser qu'ils y bâtissaient sur un temple colossal.

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1: Et là, c'est dit Latino Dance Urban China Non-Stop avec Justin Bieber et Anita.
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1: Et en plaqueur de dit Latino Dance sur Manche, né en non-stop en France, en Suisse, en Belgique, et aussi en téléchargeant l'application Radio Fuego dans vos stores. Vous écoutez le son Radio Fuego en HD avec l'été qui arrive. Oh, ça fait du bien, ça, le soleil directement chez vous. Avec bien sûr la saison estivale qui démarre aussi pour les artistes Radio Fuego. Et Que Black qui passera du côté de chez vous au festival des Nuits Carrées en Antibes le 18 juin, le 14 août. Ce sera au festival La Nuit des Étoiles du côté de la Bretagne, au Folgot, exactement. Latino Dance sur Man Music, ça continue avec Que Black justement.
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1: Aux côtés de Bad Bunny et Mahmoud, maintenant voici Ratata.

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1: Bonjour et bienvenue sur le JT des castings pour Radio Fuego avec casting.fr. Des castings chanteurs, danseurs, comédiens. Parce que tu sais, les castings, c'est large. Exemple, tu sais qu'une célébrissime chanteuse de Zouk est à la recherche pour son prochain clip de deux hommes et une femme entre 25 et 30 ans pour jouer des rôles dans un clip. Et ça, c'est bien payé. Pour le tournage d'un long métrage réalisé par Suzanne Lindon, on recherche des figurants. Ça, j'adore ces castings. Hommes, femmes, tout style, tout genre, entre 20 et 40 ans. Profil plutôt hype, parce que c'est pour le tournage d'une scène dans une boîte de nuit hype. Et nouveau casting pour le défilé d'un show coiffure. On cherche des hommes et des femmes entre 20 et 50 ans, plutôt blonds. Mais tu sais ce que ça veut dire que tu vas défiler, et peut-être qu'on va te couper les cheveux, qu'on va te colorer les cheveux. Donc il faut être prêt à jouer le jeu. On va finir avec des enfants. Si vous avez des enfants ou frères et sœurs, envoyez des candidatures au plus vite. Il faut avoir entre 7 et 13 ans. Et

0: Avec Tube Black à l'instant et Guy de Besbar, Melrose Place.
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0: Allez, bon long week-end, profitez-en bien avec le soleil un petit peu partout en France, en Suisse et en Belgique pour faire la fête. 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Et restez bien avec nous, parce qu'on va vous expliquer comment gagner vos invitations. La suite avec le Fuego Show, 100% latino.
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0: Allez, on démarre avec Romeo Santos et Prince Royce. Voici Dardos.

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1: 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Samouraï J arrive dans Puro Fuego, dit Latino Dance sur Urban Ocean Non-Stop avec Pedro Sampaio.
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0: 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Voici Willy William, il sera là le 17 juin.
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0: Willy William aux côtés de Shakira, Bailey et Beyoncé, le classique c'est Wonderworld.

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0: viens d'enchaîner 10 Latino Dance sur Urban Non-Stop, je remets ça vite.
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0: Bon week-end avec la première radio latino dance urbaine en France, Suisse et Belgique, avec la finale de la Ligue des champions de foot féminin. Ça y est, c'est aujourd'hui Barcelone contre Lyon. Je peux vous dire qu'ici à la radio, voilà, il y a des discussions. Notre cœur balance pour certains Barcelone, d'autres pour Lyon. Un petit peu comme Rosalia d'ailleurs, hein, qui a son cœur entre Barcelone et Lyon également. C'est ce soir à 18h à Oslo, diffusion sur Disney+. Justement, Rosalia arrive dans le Fuego Shot, un classique, qualité, nouveauté 100% latino. Bad Bunny également et Oslo. Et je vous parle du 17 juin, Viva Fuego Festival.
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Radio Latino Dance, Urban La Dance avec David Guetta, le Latino avec la superstar Shakira. Et Topic Becky J, mélange électro-latino tout de suite pour démarrer midi. 25.

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1: C'est Viva Fuego sur Radio Fuego et tout de suite, on retrouve Soledad Franco de casting.fr pour le JT des castings.
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3: Bonjour et bienvenue sur le JT des castings pour Radio Fuego avec casting.fr. Des castings chanteurs, danseurs, comédiens. Parce que tu sais, les castings, c'est large. Exemple, tu sais qu'une célébrissime chanteuse de Zouk est à la recherche pour son prochain clip de deux hommes et une femme entre 25 et 30 ans pour jouer des rôles dans un clip. Et ça, c'est bien payé. Pour le tournage d'un long métrage réalisé par Suzanne Lindon, on recherche des figurants. Ça, j'adore ces castings. Hommes, femmes, tout style, tout genre, entre 20 et 40 ans. Profil plutôt hype, parce que c'est pour le tournage d'une scène dans une boîte de nuit hype. Et nouveau casting pour le défilé d'un show coiffure. On cherche des hommes et des femmes entre 20 et 50 ans, plutôt blonds. Mais tu sais ce que ça veut dire que tu vas défiler, et peut-être qu'on va te couper les cheveux, qu'on va te colorer les cheveux. Donc il faut être prêt à jouer le jeu. On va finir avec des enfants. Si vous avez des enfants ou frères et sœurs, envoyez des candidatures au plus vite. Il faut avoir entre 7 et 13 ans et

0: avec le classique de Gwen Stefani à l'instant.
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0: Excellent week-end sur ce long week-end justement en France, Suisse et Belgique avec tous les numéros en latino dance et en téléchargeant l'application Radio Fuego. Vous nous écoutez en DAB+ du côté de Bordeaux. Rendez-vous au Stade Atlantique là ce soir. C'est le Crunch Creator, gros événement, match de rugby entre streamers anglais et français. C'est diffusé sur Twitch et sur Canal+. Il y en a un autre aussi qui a fait un gros événement, mais quel événement mondial, c'est le Super Bowl. Bad Bunny, artiste Radio Fuego. On vous a offert ses places de concert pour le concert complet Orange Vélodrome le 1er juillet. Bad Bunny arrive dans Fuego Shot, un classique qualité de nouveauté 100% latino.
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Anita, Rema et FIFA Sound avec Goal.

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1: Et dans un instant, c'est Puro Fuego avec 10 latinos.

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0: Et je continue Puro Fuego. Latino Dance Urbain avec FDVM qui sera sur la scène de Viva Fuego Festival. FDVM après Peso Pluma. Et l'un des hits de cet été sur la première radio latino Dance Urbain en France. Voici Joe Edouard Filet avec Rihanna.

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3: 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Samurai J révélé en France, ici, on est très très fiers sur Radio Fuego en France, Suisse et Belgique. Il sera là pour vous. Le 17 juin, ça le fut du Salastaria à Lyon dessine pour le lancement officiel de Radio Fuego. Vous récupérez vos invitations maintenant. 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Il a sorti un nouvel album que vous découvrez tout ce week-end en premier sur Radio Fuego. On va écouter Samurai J dans le prochain quart d'heure.
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3: Et là tout de suite, c'est le Fuego Shot et on démarre avec Anita. Voici Choka Choka.
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1: On écoute Willy William aux côtés de l'hymne de la Coupe du Monde de foot, Shakira et Anita.

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0: Avec l'hymne de la Coupe du Monde de foot 2026 à l'instant, Shakira et Burna Boy, c'était Die Die.
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0: Et il y a du foot également ce soir à 18h, c'est la finale de la Ligue des Champions de foot féminin. Et le match c'est Barcelone contre Lyon, donc je peux vous dire qu'ici à la radio, voilà, ça discute sévèrement. Vous avez peut-être un pronostic pour ce soir, rendez-vous sur le WhatsApp. Vous le savez, on est connecté ensemble, 07 66 22 66 54, 07 66 22 66 54. Ça se passe à partir de 18h, ce sera à Oslo, diffusion sur Disney+. Je continue pur au Fuego, dit Latino Del sur branche non-stop avec Willy William. Il sera sur la scène de Viva Fuego Festival le 17 juin. Il arrive après Gims.
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1: 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Gims, Ilia et Luisa Sonza sur

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1: La France, la Suisse et la Belgique, partout dans le monde, bien sûr que vous êtes connectés ensemble en téléchargeant l'application Radio Fuego disponible dans vos stores, en écoutant le son HD de Radio Fuego et en écoutant les mix de Radio Fuego. Et on va faire la fête ce soir, 20h minuit, comme tous les samedis soirs, avec Hector Ortega et Mikel González. Barcelona Mix, ce sont les boss de Barcelone et ils mixent exclusivement chez vous, du côté de la France, Bruxelles, Genève également, grâce à Radio Fuego. Et Hector Ortega et Mikel González seront avec nous le 17 juin à Viva Fuego Festival, salle fille du Salastaria de Lyon dessinée. Je vais vous expliquer comment gagner vos invitations dans quelques minutes. Là, c'est le Fuego Show 100% latino.
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1: Avec Fade, Young Sister et la superstar Radio Fuego. Voici Bad Bunny, bon week-end.

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1: 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Samurai J arrive justement avec Session et dans plus de 10 Latino Dance Urban Chine non-stop côté Dissis Theodora et Romeo Santos Prince Royce. Voici Dardos.
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1: Still Latin Grammy Awards, une réputation immense dans la musique latine et l'Amérique latine, surtout c'est Kenny Garcia. 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

0: 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Bormin, Samoura et Jeff, juste avant Kassai.
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2: Excellent week-end avec Radio Fuego et le JT des castings, c'est tout de suite avec Soledad Franco de casting.fr.
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4: Bonjour et bienvenue sur le JT des castings pour Radio Fuego avec casting.fr. Des castings chanteurs, danseurs, comédiens. Parce que tu sais, les castings, c'est large. Exemple, tu sais qu'une célébrissime chanteuse de Zouk est à la recherche pour son prochain clip de deux hommes et une femme entre 25 et 30 ans pour jouer des rôles dans un clip. Et ça, c'est bien payé. Pour le tournage d'un long métrage réalisé par Suzanne Lindon, on recherche des figurants. Ça, j'adore ces castings. Hommes, femmes, tout style, tout genre, entre 20 et 40 ans. Profil plutôt hype, parce que c'est pour le tournage d'une scène dans une boîte de nuit hype. Et nouveau casting pour le défilé d'un show coiffure. On cherche des hommes et des femmes entre 20 et 50 ans, plutôt blonds. Mais tu sais ce que ça veut dire que tu vas défiler et peut-être qu'on va te couper les cheveux, qu'on va te colorer les cheveux. Donc il faut être prêt à jouer le jeu. On va finir avec des enfants. Si vous avez des enfants ou frères et sœurs, envoyez des candidatures au plus vite. Il faut avoir entre 7 et 13 ans et c'est pour le tournage d'une pub automobile. Ça veut dire une belle marque, ça veut dire un beau cachet. Tu sais comment on fait ? Envoie ton email, tes photos, ton CV et ta bande démo. T'as pas de bande démo ? Fais une petite vidéo, présente-toi, sois authentique et rappelle-toi.

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1: Allez, kiffez bien votre long week-end en France, en Suisse, en Belgique. Tiens, d'ailleurs, profitez-en pour aller visiter vos musées là. C'est la nuit européenne des musées avec plein de musées ouverts ce week-end le soir avec une autre ambiance. C'est toujours plutôt cool là, d'aller visiter des musées entre potes là, avant de sortir. Musée, ça peut être bon plan ça aussi. Le bon plan aussi, c'est d'écouter Radio Fuego ce soir à partir de 20h jusqu'à minuit avec Hector Ortega et Michael Gonzalez. Barcelona Mix, ils mixeront ici sur Radio Fuego avant de les retrouver sur la scène de Viva Fuego Festival le 17 juin.
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1: Et là, 16h, c'est le top 40 reggaeton juste avant. C'est Karol G, Shakira et Khal, les rendre. Bon week-end.

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ensemble où on va se faire les 40 meilleurs sons reggaeton du moment. On passe en mode latino, en mode été et en mode vacances aussi, le temps de quelques heures. Et par rapport à la semaine dernière, on a du changement hein, déjà. Je vais vous faire découvrir 3 nouvelles entrées, donc restez bien là. Et puis sur le podium aussi, ça a pas mal bougé.

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1: Le trio toujours aussi fort, Ryan, Castro, Capo et Gangsta sur le hit La Villa. Ils sont 34e du top 40 reggaeton cette semaine. Ryan Castro qui, je vous le rappelle, vient tout juste de sortir son album Omerta en feat en collaboration avec J Balvin. Il est dispo depuis le 8 mai, un album qui mélange reggaeton, dancehall, trap et même hip-hop avec une grosse ambiance Medellin du début à la fin. Et franchement, je vous le conseille vraiment. On va s'intéresser à la suite du classement et on va grimper jusqu'à la 31e place occupée par Daddy Yon qui est Bizarrap et Music Session 066 et 4 places de perdu cette semaine. Juste avant le

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1: Radio Fuego de Social Music, bienvenue si vous nous rejoignez à l'instant, toujours en plein top 40 reggaeton. On vient d'écouter Aller à la place numéro 30 du classement cette semaine avec le hit Desorden. Je vous rappelle quand même qu'en ce moment sur Fuego, la grosse actu, la grosse info à ne pas louper.

tous ensemble le plateau d'artistes. Il est fou. D'ailleurs, vous avez toutes les infos sur nos réseaux sociaux et sur notre site internet. Et si vous voulez faire partie de la fête, vous envoyez le mot Viva par SMS au 71 VIVA au 71. Bad Bunny, il arrive. On va l'écouter très vite avec son hit Belda. Il est 26e cette semaine. Miranda Leon et Regulo Molina sont 27e avec Six Six Amé. Et on démarre avec l'espagnol Quevedo. Il est 28e avec Scandic, un hit qui sent clairement l'été et les vacances. D'ailleurs, il le dit lui-même, c'est un morceau qui lui rappelle ses soirées de pré-été aux Canaries. On est en plein dedans et c'est ce que je vous passe maintenant sur Fuego. 28 Radio Fuego.

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position du top 40 reggaeton cette semaine sur Fuego. On est à la moitié du classement, hein, ça y est, on va vite découvrir le podium. Les trois meilleurs sons reggaeton du moment, les trois qui passent en boucle dans le monde latino. La semaine dernière, c'était Karol G avec Latina Forever. On verra si c'est encore le cas cette semaine. En attendant, on va grimper jusqu'à la place numéro 13 avec Blessed et Ovi on the Drums avec Silas Paredes Hablarán qui gagne une place cette semaine. 14e, le roi, bien sûr, Bad Bunny avec EO. 15e, Cachirula et Lujan avec Titiz, un son très présent dans la scène urbaine latino actuelle. Et on démarre d'abord avec une nouvelle entrée à la 16e position, la collab entre Cat Eyes et Maria Becerra, le Chili et l'Argentine sur le hit Lonely.

plusieurs dates sold out en Espagne et en Europe. Elle sera au Portugal et au Danemark en juin prochain. Et si jamais vous avez envie de la voir sur scène, bah c'est quelque chose. Son show est très scénarisé façon clip en live avec une grosse direction artistique visuelle. Donc franchement, si jamais vous pouvez aller la voir sur scène, franchement, allez-y parce que ça vaut le détour. On est dans le top 10. Ça y est, les numéros 10 cette semaine, c'est Blessed Ovi on the Drums et Mike Towers avec le hit Hola Keta.

Sorti fin mars dernier, J Balvin et Ryan Castro pour vous sur Fuego avec Palagua, 9e du top 40 reggaeton aujourd'hui. Une collab qui confirme clairement leur grosse alchimie musicale. Ça sent l'été, les plages, les good vibes, tout ce qu'on aime sur Fuego. 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
1: C'était Drake à l'instant sur Radio Fuego, le remix de One Dance qui perd 3 places dans le top 40 remix 37e. Bon, si vous venez de débarquer, eh bien à la 34e place, on va s'écouter là le remix de Pump It Louder des Black Eyed Peas par Tiesto. 3 places de perdu cette semaine. 3 places de perdu également pour Teddy Swims et Ujjal avec Bad Dreams, 35e et 36e. Encore 3 places en moins. C'est Ujjal et Solto. À nouveau Ujjal avec Jamaican Bam Bam. En parlant d'Ujjal, bah figurez-vous que ce vendredi, là, il a

0: On s'enchaîne deux Ojol à la suite, l'un des meilleurs DJ français au monde. Et là, c'est Jamaican Bam Bam sur Fuego.
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Entre mix 31e, 4 places de gagné. Là, ça s'inverse avec Mask of Emilcon, Another Love. Et là, je vous ai calé Mask Wolf et Alok, c'est Astronaut. 32e cette semaine du Top 40 Mix, hein, les 40 sons les plus écoutés dans les clubs du monde entier, ceux qui vous font bouger en festival. 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Allez, on se retrouve dans quelques instants pour la suite du classement. Tout de suite, c'est Astronaute sur Fuego. 30.

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1: 108 avec Tokyo Drift de Noir Glacé repéré sur Radio Fuego. Ça a moins 4 places du top 40 remix, 29e donc pour le classement de cette semaine. Bienvenue si vous nous rejoignez. On est encore donc dans la partie 20 à 40 du classement. Et là, on va aller jusqu'à la 26e place. Ce sera d'ailleurs Trinix avec Hot Stepper qui gagne 3 places cette semaine. Juste avant 27e, c'est The Weeknd qui lui perd 3 places avec le remix de Popular. Et là, c'est un son que vous kiffez sur Radio Fuego. Vraiment, vous nous le demandez très souvent. Tame Impala avec le remix de Dracula de Jenny. 6 places de perdu en revanche au niveau mondial, mais qui se sécurise une belle 28e place dans le top 40 remix. Restez bien là jusqu'à la fin de l'émission pour découvrir le top 3 des sons qui font bouger la planète. Il y a pas mal de changements dans ce top 3 et seulement 2 entrées en playlist. Je vous les annonce dans peu de temps, donc restez avec nous sur Fuego. 28 Radio Fuego.

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1: Radio Fuego, bienvenue dans le Top 40 Remix. En cette fin de semaine, c'était les Trinix, là qu'on vient d'écouter, 26e. Ils ont gagné 3 places par rapport à la semaine passée avec leur titre Hot Stepper. Et ce qui est très rigolo, c'est qu'ils sont 26e, mais qu'ils sont aussi 24e. Là, on va les écouter avec Madane, qui reste stable cette semaine. Pour la suite du classement, une très belle entrée arrive en 21e position. Los Stiles et Joa avec Watch A Say. Ça, faut rester dans quelques minutes pour découvrir ce nouveau son sur Fuego. On aura 22e Jungkook qui perd 4 places. 4 places également de laisser pour le remix de Cruel Summer de Taylor Swift, 23e. Et je vous le disais, donc Trinix qu'on vient de s'écouter et Trinix qu'on s'écoute maintenant. Voilà, 24e place du Top 40 Remix sur Fuego. Restez avec moi pour découvrir la deuxième partie du classement dans quelques instants.
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40 remix que vous venez de rejoindre à la 17e position. Hein, ça se précise, on va rentrer dans le top 15. D'ailleurs, 14e, on aura une place de gagner pour Zara Larsson et Pink Panthers avec Midnight Sun. Moins de place pour Tiesto et Joël Corry avec 10h35 qui sera 15e. Et 16e, on a la chance d'avoir une très belle nouvelle entrée. C'est I Feel So Free de Madonna et Peggy Goo. Ça va envoyer du lourd. 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Et comme DJ présent ce soir-là, on aura Barmy.

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top 10. Deux places de gagner en revanche qui lui permet de rentrer dans ce top 10. Eh bien, c'est Studio Jenna avec Lush Life et Unforgettable. C'était une nouvelle entrée la semaine passée et donc qui commence son ascension vers le sommet. Deux places de gagner, je le disais. Et puis 11e maintenant, on s'écoute le remix des Pussycat Dolls avec Doncha. C'est un remix version afro. Il perd 4 places cette semaine, mais garde une belle position à la 11e place. Si vous voulez connaître le top 5 et surtout le top 3, c'est dans quelques minutes sur Radio Fuego. Alors ne bougez pas.

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1: C'était la 8ème place à l'instant du Top 40 Remix sur Radio Fuego. Jungkook et Latto, le remix de Guetta avec Seven. Bienvenue là si vous débarquez en cette fin de semaine, fin de journée, du côté du Top 40 Remix sur Radio Fuego. On se fait les sons qui font bouger la planète, les plus gros bangers remixés qui eux sont dans les clubs du monde entier. La plupart nous viennent aussi de Miami. Vous les écoutez en exclu sur Fuego. Et on poursuit avec à la 5ème place, on retrouve David Guetta, hein, à 3 places de gagner avec Milky. Just the Way You Are sera donc 5ème. Gillo continue de perdre quelques petites places, hein, chaque semaine, mais se maintient dans un beau top 10 avec 2 places de perdu. 6ème, Waiting for Tonight, le remix de Fisher arrive, et ça c'est juste après une belle progression de Georgia Smith. 4 places de gagner cette semaine avec Little Things et Gypsy Woman, c'est la 7ème place, et on l'écoute maintenant sur Radio Fuego de Social Music.
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place dans ce top 40 remix qui touche à sa fin là pour cette fin de semaine. Quatrième place donc à l'instant pour Zaga & Co. Alors c'est parti, direction le top 3. Est-ce que je fais durer le suspense ou pas? Bah écoutez, le top 3 a bien

de gagner. Allez hop, c'est réglé. Du coup, bah, il a sorti le troisième. Hein. Elliot, lui qui était troisième, eh bien, se paye une deuxième petite place au Sanegra, donc la version club. Et premier, eh bien, c'est stable. On garde la première place du classement, le sommet pour Dua Lipa et le remix de Houdini, Adam Porte, qui ne cesse de faire danser dans les clubs du monde entier. Ça fait des semaines, des mois qu'il est dans ce top 40 remix et vous le kiffez. Alors c'est parti, on danse ensemble dessus et puis surtout on se retrouve la semaine prochaine pour un nouveau top 40 remix, sans oublier là le top 40 urban de Valentin de 22h à minuit, les gros sons qui vont vous faire kiffer la night.

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